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1: Bonjour à tous. Bélier, en couple, les petites marques de jalousie de votre partenaire vous touchent et vous flattent finalement. Bon, n'en abusez pas quand même. Taureau, vous inspirez un tel sentiment de confiance que vous parvenez à fédérer sans difficulté les gens autour de vos idées. Gémeaux, vous êtes un peu dans la retenue émotionnelle. Vous gardez tout pour vous, ce qui peut rapidement vous épuiser aussi. Cancer, en solo, votre charme fait son effet. Vous plaisez beaucoup, mais de votre côté, vous mettez encore quelques barrières. Lion, vous projetez avec votre conjoint une activité inhabituelle, un séjour insolite qui va raviver votre complicité. Vierge, votre audace pourrait en surprendre certains, voire déclencher des critiques dont vous ne tiendrez absolument pas compte. Balance, en couple, ne laissez pas le silence régner toute la journée. Une petite conversation pourrait dissiper un malentendu. Scorpion, célibataire, jouer de la séduction commence à vous fatiguer. Vous ne cherchez plus forcément à faire une rencontre. Sagittaire, un appel, un message, une invitation. Vous avez tout à gagner en franchissant

0: 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Il est 7h.
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2: Bonjour, bonjour à tous. L'Institut Royal Météorologique a émis un nouveau code jaune à la chaleur. Il restera valable jusqu'au 13 août à minuit pour l'ensemble du pays, à l'exception du littoral, qui repassera en code vert demain et mardi. La phase d'avertissement du SPF Santé Publique est maintenue durant toute la période. Soyez donc extrêmement prudents, buvez de l'eau régulièrement sans attendre d'avoir soif. Gardez votre logement au frais en fermant volets et fenêtres le jour et bouillez-vous le corps fréquemment et évitez les efforts physiques intenses ainsi que l'alcool ou le café. Petit parfum de scandale après les commémorations du 70e anniversaire de la catastrophe du bois du Casier. Hier, la présidente du Conseil italien, Giorgia Meloni, n'a pas apprécié l'action des syndicalistes belges. Des syndicalistes qui ont tourné silencieusement le dos au président du Sénat italien, Ignazio La Russa, membre du parti d'extrême droite Fratelli d'Italia, lors de sa prise de parole. Il dénonçait une récupération de l'événement par l'extrême droite. Selon Giorgia Meloni, il s'agissait d'un lieu de mémoire, de respect et de dignité du travail. Ceux qui ont choisi aujourd'hui de tourner le dos ont manqué de respect à tout cela, a-t-elle ajouté. Succès de foule pour la Pride d'Anvers hier. 170 000 personnes ont rejoint Anvers hier après-midi pour la Pride Parade. L'année dernière, entre 150 et 160 000 personnes avaient participé à la marche des fiertés qui traverse la ville pour défendre les droits des personnes LGBTQIA+. Une parade qui s'est déroulée sans incident majeur. Cette édition avait été placée sous haute surveillance et marquée par un renfort de la sécurité après l'attentat de Berlin. À l'étranger, l'Iran ne rouvrira le détroit d'Ormuz que lorsque les États-Unis auront retiré leurs troupes et auront indemnisé l'Iran pour les dommages causés. Déclaration ce dimanche du chef du Conseil national de sécurité iranien, Téhéran, qui indiquait être très proche d'un accord avec Oman sur la gestion future du détroit. Ces négociations ne signifient toutefois pas la réouverture de ce détroit. Pour ce faire, les États-Unis doivent encore remplir un certain nombre d'autres conditions, comme notamment la fin du blocus des ports iraniens. Volodymyr Zelensky craint une nouvelle mobilisation des troupes russes. Le président ukrainien estime que son homologue russe, Vladimir Poutine, est prêt à intensifier la guerre en Ukraine. Il redoute également l'envoi par la Corée du Nord de 30 à 50 000 soldats en Russie pour soutenir Moscou en Ukraine. Le président ukrainien a affirmé que des Nord-Coréens sont régulièrement repérés sur le territoire russe. Par ailleurs, des missiles nord-coréens sont parfois retrouvés sur le territoire ukrainien. Un mot de sport et du football pour terminer la reprise du championnat de Pro League ce week-end. 3 rencontres étaient à l'affiche hier. Le Standard n'a pu faire mieux qu'un nul 2-2 à domicile face au Cercle de Bruges. L'Union Saint-Gilloise n'a pas fait dans le détail en s'imposant 1-5 en déplacement au Westerlo. Enfin, Saint-Tron et Lommel se sont quittés sur un partage 1-0. Du côté de la météo, le retour de conditions estivales et de la chaleur pour nous accompagner ce dimanche. Au programme, pas mal de soleil et quelques petits nuages. Les maxima seront compris entre 26 et 32 degrés. C'est la fin de ce flash. Merci de nous suivre. Très belle matinée.
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1: Bonjour à tous. Bélier, en couple, les petites marques de jalousie de votre partenaire vous touchent et vous flattent finalement. Bon, n'en abusez pas quand même. Taureau, vous inspirez un tel sentiment de confiance que vous parvenez à fédérer sans difficulté les gens autour de vos idées. Gémeaux, vous êtes un peu dans la retenue émotionnelle. Vous gardez tout pour vous, ce qui peut rapidement vous épuiser aussi. Cancer, en solo, votre charme fait son effet. Vous plaisez beaucoup, mais...

0: Fatigué, hein, vous ne cherchez plus forcément à faire une rencontre. Sagittaire, un appel, un message, une invitation. Vous avez tout à gagner en franchissant une étape si vous êtes en solo. Capricorne, prenez soin de votre santé aujourd'hui, notamment de vos défenses naturelles. Revoyez votre équilibre alimentaire. Verseau, vous êtes d'une grande efficacité et votre enthousiasme est contagieux finalement. Vous passez un dimanche très dynamique. Poisson, vous êtes prêt à faire des compromis pour avancer sereinement dans votre vie de couple et de famille. Je vous souhaite un excellent dimanche. À bientôt.
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2: Bonjour à tous. Les actions gratuites attribuées en Belgique par des multinationales à leurs travailleurs doivent être considérées comme du salaire et soumises au paiement de cotisations de sécurité sociale. C'est ce qu'indique un arrêt de la Cour de cassation. La plus haute juridiction du pays donne ainsi raison à l'ONSS. De nombreux grandes multinationales, le plus souvent cotées et actives en Belgique, recourent à ces bonus en actions. Désormais, les entreprises et les travailleurs qui les reçoivent devront payer des cotisations de sécurité sociale sur ces avantages, éventuellement même de manière rétroactive pour les années passées. Deux conducteurs sur trois sont en excès de vitesse dans les zones 30. C'est ce qu'il ressort d'une étude menée par l'Institut VIAS à l'occasion de la 25e édition du marathon de la vitesse organisé ce week-end. VIAS a réalisé une mesure de comportement auprès de 2 millions de véhicules sur les autoroutes et les routes limitées à 70 ou 90 km à l'heure. La vitesse moyenne se situe en revanche aux alentours de la vitesse maximale autorisée. Selon l'Institut, la multiplication des radars tronçons ces dernières années tant à Wallonie qu'en Flandre explique en partie cette amélioration sur le réseau routier. Les zones de police locale pourront dorénavant communiquer via le réseau social TikTok. Le ministre de l'Intérieur Bernard Quintin a élaboré un cadre réglementaire en ce sens. Jusqu'à présent, les polices ne pouvaient utiliser cet outil qu'à des seules fins d'enquête. Le cadre élaboré prévoit ainsi qu'aucune donnée personnelle ni aucune information opérationnelle et autres données policières ne pourront être partagées. L'usage de TikTok devrait également se faire via un appareil isolé sans lien avec les réseaux internes de la police. À l'étranger, on a frôlé la catastrophe en Australie. Le régulateur australien de la sécurité des transports a annoncé l'ouverture d'une enquête après une collision évitée de justesse ce matin entre deux avions de ligne sur le tarmac de l'aéroport de Sydney, un A320 de la compagnie low cost Jetstar qui roulait en vue de décoller pour un vol intérieur a dû freiner brutalement pour éviter un Boeing 777 de Qatar Airways qui était remorqué. Le régulateur a précisé collecter les données des deux avions ainsi que du contrôle aérien et interroger le personnel impliqué. Elle a également lancé un appel à témoins pour la recherche d'éventuelles vidéos. Plus de 20 000 personnes ont été évacuées depuis vendredi dans la province canadienne de Colombie-Britannique en raison d'un important feu de forêt qui se propage rapidement. Des vents ont attisé l'incendie de Bat Range près du lac Okanagan au sud de la Colombie-Britannique qui a pris rapidement de l'ampleur et a déjà ravagé plus de 10 000 hectares touchant les populations des vallées environnantes. Les trois dernières saisons des feux ont été parmi les plus destructrices jamais enregistrées au Canada. Un mot de sport et du football ainsi que la reprise du championnat de Pro League ce week-end. Trois rencontres étaient à l'affiche hier. Le Standard n'a pu faire mieux qu'un nul. 2-2 à domicile face au Cercle de Bruges. L'Union Saint-Gilloise, elle, n'a pas fait dans le détail en s'imposant 1-5 en déplacement à Westerlo. Enfin, Saint-Tron et Lommel se sont quittés sur un partage 1-0. Du côté de la météo, le retour de conditions estivales et de la chaleur pour nous accompagner ce dimanche. Au programme, pas mal de soleil et quelques petits nuages. Les maxima seront compris entre 26 et 32 degrés. C'est la fin de ce flash. Merci de nous suivre. Très belle matinée.
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matin, vous écoutez Fréquence Exosée, les 8h et quelques minutes. J'ai le plaisir de vous accompagner ce dimanche matin jusqu'aux portes de 11h sur la fréquence de 104.9. Et pour démarrer cette émission, c'était Gypsar avec So Into You, un titre sorti dans le courant de cette année 2026. Encore une fois, ce dimanche matin, on voyagera dans les nouveautés, dans les souvenirs, on mélangera tout ça de manière à vous rendre cela agréable. Voici Freestylers avec Push Up, suivi de Cliff Richard et de Some People.

0: Soyez les bienvenus si vous nous rejoignez à l'instant sur Fréquence et Gueuzet. Vous avez été accueillis il y a quelques minutes de cela par Cliff Richard en 1987. C'était Some People. Et puis à l'instant, nous étions en 2026 avec Sound of Legend. On se tourne une page de pub et la musique reviendra juste derrière en la présence de Kenji Girac.
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0: Nevermore, nous écoutions Easy, un titre sorti dans le courant de l'année 1992. Messieurs, dames, il est temps d'ouvrir l'œil car voici votre horoscope présenté comme d'habitude par Serge Ducas.
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2: Bonjour à tous. Bélier, en couple, les petites marques de jalousie de votre partenaire vous touchent et vous flattent finalement. Bon, n'en abusez pas quand même. Taureau, vous inspirez un tel sentiment de confiance que vous parvenez à fédérer sans difficulté les gens autour de vos idées. Gémeaux, vous êtes un peu dans la retenue émotionnelle. Vous gardez tout pour vous, ce qui peut rapidement vous épuisez aussi. Cancer, en solo, votre charme fait son effet. Vous plaisez beaucoup, mais de votre côté, vous mettez encore quelques barrières. Lion, vous projetez avec votre conjoint une activité inhabituelle, un séjour insolite qui va raviver votre complicité. Vierge, votre audace pourrait en surprendre certains, voire déclencher des critiques dont vous ne tiendrez absolument pas compte. Balance, en couple, ne laissez pas le silence régner toute la journée. Une petite conversation pourrait dissiper un malentendu. Scorpion, célibataire, jouer de la séduction commence à vous fatiguer. Vous ne cherchez plus forcément à faire une rencontre. Sagittaire, un appel, un message, une invitation. Vous avez tout à gagner en franchissant une étape si vous êtes en solo. Capricorne, prenez soin de votre santé aujourd'hui, notamment de vos défenses naturelles. Revoyez votre équilibre alimentaire. Verseau, vous êtes d'une grande efficacité et votre enthousiasme est contagieux, finalement. Vous passez un dimanche très dynamique. Poisson, vous êtes prêt à faire des compromis pour avancer sereinement dans votre vie de couple et de famille. Je vous souhaite un excellent dimanche. À bientôt.
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Que vous soyez, quoi que vous fassiez, merci de le faire avec la musique de Fréquence Aiguisée dans les oreilles. À l'instant, Cheat Codes, c'était No Promise, un titre sorti en 2017. Et puis avant cela, nous étions dans les nouveautés de la radio avec Autodéfense. C'est le dernier, Camille Yembe. Là, tout de suite, on remonte dans le temps jusqu'en 1980. Une femme amoureuse, vous l'avez compris, hein, c'est Barbara Streisand.

0: Simply Red et un magnifique souvenir à l'instant sur la zone de fréquence. Something got me started. On va se tourner une page de pub et on retrouvera la musique juste derrière en compagnie d'Olivia Rodrigo. Bon dimanche.
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0: Olivia Rodrigo était dans la radio avec ce titre extraordinaire. Merci d'avoir choisi la musique de Fréquence pour vous réveiller ce matin. C'est dimanche, tout va bien. Tout de suite, Gérald de Palmas nous arrive.
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1: Bonjour, bonjour à tous. C'est reparti pour plusieurs jours de forte chaleur. Résultat, l'Institut Royal Météorologique a émis un code jaune à la chaleur. Il restera valable jusqu'au 13 août à minuit pour l'ensemble du pays, à l'exception du littoral qui repassera en code vert lundi et mardi. La phase d'avertissement du SPF Santé publique est maintenue durant toute la période. Soyez donc extrêmement prudents. Buvez de l'eau régulièrement sans attendre d'avoir soif. Gardez votre logement frais en fermant volets et fenêtres le jour. Mouillez-vous le corps fréquemment et éviter les efforts physiques intenses ainsi que l'alcool ou le café. Bpost constate un retour progressif des volumes de colis depuis la grève du mois d'avril, avec une situation qui s'améliore semaine après semaine. L'entreprise n'a toutefois pas encore retrouvé la dynamique de croissance qui prévalait avant la grève. C'est ce qu'ont annoncé les dirigeants de l'entreprise dans le cadre de la présentation des résultats semestriels du groupe postal et de logistique. L'impact financier total de cette grève qui avait grandement paralysé les activités de Bpost durant un gros mois s'élève à 25,5 millions d'euros. Et puis, le nombre de climatiseurs installés en Belgique a grimpé de près de 50% au cours du premier semestre 2026 par rapport à la même période l'année dernière. Il ne s'est d'ailleurs jamais vendu autant de climatiseurs. Des données qui ne tiennent toutefois pas encore compte des vagues de chaleur de ces dernières semaines. De janvier à juin inclus, 134 178 climatiseurs fixes ont été installés, ce qui représente plus de 740 par jour. Il s'agit donc d'une hausse de 47% par rapport au premier semestre de l'année dernière et d'un record absolu. À l'étranger, plusieurs personnes ont été tuées et blessées dans une série d'attaques menées par la Russie sur l'est de l'Ukraine. Au moins 2 personnes sont mortes et 2 autres ont été blessées dans une frappe d'artillerie et un bombardement dans l'oblast de Dnipropetrovsk. Dans la ville de Kharkiv, un homme de 68 ans a été tué par un drone, tandis qu'une femme de 46 ans a été grièvement blessée dans l'explosion d'un autre appareil. 9 autres victimes auraient également été blessées dans la ville de Pavlorad. Le cancer de la prostate de l'ancien président américain Joe Biden s'est propagé à ses os et le fait souffrir. C'est ce qu'a déclaré son fils Hunter lors d'une interview accordée à la chaîne britannique BBC. L'ancien président avait annoncé en mai de l'année dernière qu'il souffrait d'une forme agressive de cancer de la prostate pour laquelle il suivait un traitement. Aujourd'hui, le cancer s'est métastasé. Cela laisse supposer qu'aucun traitement n'est plus possible. Âgé de 83 ans, Joe Biden était l'homme le plus âgé à avoir occupé la fonction de président des États-Unis. Son âge avait été une source d'inquiétude pendant son mandat et avait fait l'objet de débats, notamment lorsqu'il a souhaité se représenter aux élections. Un mot de sport et du football avec la reprise du championnat de Pro League ce week-end. Les 3 rencontres étaient à l'affiche hier. Le Standard n'a pu faire mieux qu'un nul, 2 buts partout à domicile face au Cercle de Bruges. L'Union Saint-Gilloise n'a pas fait dans le détail en s'imposant 1-5 en déplacement à Westerlo. Enfin, Saint-Trond et Lommel se sont quittés sur un partage 1 partout. Du côté de la météo, le retour des conditions estivales et de la chaleur pour nous accompagner ce dimanche. Au programme, pas mal de soleil et quelques petits nuages. Les maxima seront compris entre 26 et 32 degrés. C'est la fin de ce flash. Merci de nous suivre. Très belle matinée.
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C'est Gauzès 104.9. Merci d'être là. Merci de nous avoir choisis en ce dimanche 9 août 2026, 221e jour de l'année aujourd'hui. 144 jours restants. Nous terminons la 32e semaine. Le soleil s'est levé ce matin à 6h34 pour aller se coucher à 21h16. On perd 3 minutes de clarté. Puis aujourd'hui, c'est la journée internationale de la population autochtone. Sachez qu'aujourd'hui, nous fêtons Amour. Si c'est votre prénom, eh bien, je vous souhaite une excellente fête en ce dimanche. Allez, retour à la musique tout de suite. Et c'est les Spice Girls avec Wannabe.

Allez, debout là-dedans avec le meilleur de la musique, Bruno Mars, c'était On My Soul dans ta radio. Allez, le 22-23 août, ça sera la kermesse à Waray-la-Chaussée, place de Waray-la-Chaussée bien évidemment, avec le samedi 22 août, un concours de pétanque, concert de trilogie, soirée DJ Laurent, DJ No, DJ Lex, bar et petite restauration tout le week-end, et puis le dimanche 23 août, rallye, messe et barbecue. Vous êtes bien évidemment toutes et tous invité. Voici Charlotte.

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C'est une reprise, hein. Ma foi, une excellente reprise d'ailleurs d'Offenbach. La chanson originale était interprétée par Star Sailor. C'était Fall to the Floor. Et puis à 9h20, souvenir. J'ai rencontré l'homme de ma vie. Les titres que vous n'entendez plus autre part, eh bien vous avez toujours le plaisir de les entendre sur votre radio.

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0: 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Trois fois d'affilée, hein, c'était Belaké. 9h26, dimanche, il y a du soleil. Il est grand temps de vous lever, puis surtout de tendre l'oreille. Voici votre horoscope, messieurs dames.
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2: Bonjour à tous. Bélier, en couple, les petites marques de jalousie de votre partenaire vous touchent et vous flattent finalement. Bon, n'en abusez pas quand même, hein. Taureau, vous inspirez un tel sentiment de confiance que vous parvenez à fédérer sans difficulté les gens autour de vos idées. Gémeaux, vous êtes un peu dans la retenue émotionnelle. Vous gardez tout pour vous, ce qui peut rapidement vous épuisez aussi. Cancer, en solo, votre charme fait son effet. Vous plaisez beaucoup, mais de votre côté, vous mettez encore quelques barrières. Lion, vous projetez avec votre conjoint une activité inhabituelle, un séjour insolite qui va raviver votre complicité. Vierge, votre audace pourrait en surprendre certains, voire déclencher des critiques dont vous ne tiendrez absolument pas compte. Balance, en couple, ne laissez pas le silence régner toute la journée. Une petite conversation pourrait dissiper un malentendu. Scorpion, célibataire, jouer de la séduction commence à vous fatiguer, hein. Vous ne cherchez plus forcément à faire une rencontre. Sagittaire, un appel, un message, une invitation. Vous avez tout à gagner en franchissant une étape si vous êtes en solo. Capricorne, prenez soin de votre santé aujourd'hui, notamment de vos défenses naturelles. Revoyez votre équilibre alimentaire. Verseau, vous êtes d'une grande efficacité et votre enthousiasme est contagieux, finalement. Vous passez un dimanche très dynamique. Poissons, vous êtes prêt à faire des compromis pour avancer sereinement dans votre vie de couple et de famille. Je vous souhaite un excellent dimanche. À bientôt.
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0: 9h29, vous le savez, aux alentours de 9h30, tous les dimanches matins, c'est notre musique plaisir. Et là, c'est Sophie et Magali.

j'en connais certains qui vont me détester. Ouais, certainement, hein, toute la journée, parce que ce titre, quand on l'entend, eh bien, il a tendance à rentrer dans les oreilles. Et là, je pense qu'il est bien dedans. Allez, 9h31, on revient vers les musiques que vous aimez, puisque...

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C'est un extrait de l'album Versus que nous écoutions l'instant avec Vita et Slimane. C'était Je te le donne. Allez, on va retourner dans les productions belges avec un magnifique souvenir de 1982. Voici Claude Barzotti.

Un petit moment tendresse sentimentale, ça fait beaucoup de bien pour vous, ça passe. Hein. Claude Barzotti, c'était Madame dans la radio. Allez, on va jeter un petit coup d'œil du côté des programmes télé pour ce soir avec sur RTL TV à 20h50 Monsieur Parizeau. Sur la Une Belge, Belfond, ça sera 20h45. Sherlock à 20h05, ça sera sur Typique. Vous aurez le plaisir de vous retrouver sur RTL Club. 911 Lone Star, ça sera 20h05. C'est un feuilleton dramatique. Sur TF1, Ducobu passe au vert. C'est une comédie, on va bien se marrer. C'est à 21h10, à la même heure sur France 2, Tony en famille. Ce sera 21h10 également. C'est une comédie dramatique également sur France 3, Association criminelle. Toujours à la même heure, 21h10. C'est un feuilleton policier. Arte vous proposera Studio 54, une comédie dramatique à 21h sur la 3 belge. D'être un pas comme les autres, une série découverte. Une série documentaire découverte à 20h40. Vous aurez le plaisir de retrouver sur TV5 Monde 100% logique. La réponse est sous vos yeux. Ce sera à 21h. RTL Plug, Les Dons de la Mer numéro 2, un film d'aventure, plus quoi, un film d'horreur aussi. Ce sera à 20h15. Et puis sur AB3, appel d'urgence à partir de 20h.

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C'est le titre, hein. Hot Summer Night, c'était David Tabaret dans la radio, 9h54 minutes. Vous ouvrez peut-être l'œil, sachez qu'il fait beau, il fait déjà chaud dans la région. Et puis vous êtes sur Fréquence Égosé, le meilleur de la musique, c'est 24h sur 24, 7 jours sur 7. Vous en parlez autour de vous, hein, ça nous fera bien plaisir, ça nous fera un petit peu de pub. Et puis on sera de plus en plus nombreux, et puis comme on dit, hein, plus on est de fous, on plus on rigole. Allez, Tim Impala avec Jenaïa, voici Dracula. Bon dimanche, merci, surtout restez.

vous ouvrez peut-être l'œil à l'instant, eh bien sachez que vous l'avez ouvert avec I Can Wait de Bob Sinclair. 10h02, on jette un petit coup d'œil du côté des prévisions météo pour aujourd'hui, pour ce dimanche. Eh bien sachez qu'aujourd'hui le ciel sera d'abord ensoleillé à peu nuageux. En cours d'après-midi, les nuages cumuliformes se développeront. Ils pourront très localement atteindre le stade d'averse orageuse sur le sud du pays. La chaleur s'accentuera avec des maxima de 26 degrés en Haute-Ardenne à 32 degrés à l'intérieur des terres. Le vent sera modéré de secteur sud. Quant à nous, eh bien, on retourne à la musique tout de suite, hein, si vous êtes d'accord, sans fréquence aiguisée, et c'est la belle Jennifer Lopez. 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Philippe Collard.

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0: Oh, ça, c'est le tube de l'été 1982 que nous écoutions à l'instant sur les ondes de fréquence FR David. C'était Words. 10h09 minutes. Le Rotary Club de Jodogne organise le 23 août de 9h, de 8h même à 18h, la 7e marche Adeps autour de Jodogne. Et c'est au départ de la selle, côté cours, 61 chaussée de Annie. Petite restauration sur place. Marchez pour le plaisir, bougez pour votre santé. 5, 10 ou 20 km. C'est à votre meilleur choix, monsieur, dame.
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Mort avec Homewrecker à l'instant sur Fréquence Aiguësée. Vous partez quelques jours à l'étranger, n'hésitez pas à télécharger l'application de votre radio via les sites adéquats ou alors fr-aiguësée.be pour nous écouter partout dans le monde. Allez, tout de suite, c'est de la douceur que je vous propose en 1993. Voici la belle Mariah Carey.

démarre. Il y a 10h23 minutes, une information région avec Pietre Benfette et sa grande brocante le dimanche 23 août 2026 de 7 à 18h. Plus de 200 exposants, concerts, animations, petites restaurations, bars, châteaux gonflables et plein de choses très très agréables. Et puis sachez que pour toutes les informations, eh bien vous pouvez toujours contacter info@lesepouvantails.be. Information concernant les emplacements, c'est 5 euros par 5 mètres, véhicule sur l'emplacement, restauration, buvette, paiement à la réservation. Accueil des brocanteurs à partir de 6h du matin.

On était dans la douceur, là, le temps de quelques minutes avec, pour commencer, Barry Manilow en 1975, Mandy, suivi de Sina Spyro pour Matériel Lover, et puis à l'instant, All By Myself, un titre interprété de manière magistrale par Céline Dion, 10h41 minutes. Folécave, salle Pierre Collomb, le dimanche 30 août aura lieu au profit du Télévis, une concentration de vieux tracteurs, gendrins, gendrenouilles, barbecue, dîner, dessert, adultes 20 euros, enfants 10 euros. Pour les chauffeurs, un repas et deux boissons, une participation de 10 euros leur sera demandée au profit du Télévis. Il faut réserver chez Bernadette hein, au 019 63 49 32, 019 63 49 32. Et puis il y a un cours le 30 août de 9 à 17 heures aura lieu, la 24e Brocan, 5 mètres pour 5 euros. Installation à partir de 7 heures jusqu'à 9 heures. C'est une organisation de Cultura Nostra. Toutes les infos 0472 46 05 29 0472 46 05 29.

Elle s'appelle Lauryn et son titre, c'était Feels Like Heaven. Il est 10h46. Je m'en vais sur la pointe des pieds. Vous aurez le plaisir de retrouver d'ici quelques minutes à partir d'11h. Notre ami Thierry Beauville vous tiendra compagnie pour le meilleur de la musique. Et puis quant à nous, on se donne rendez-vous pas plus tard que demain à partir de 14h. Je vous laisse avec du soleil bleu. Voici Louisa. Bon dimanche.

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0: Hello à tous et à toutes, on salue Philippe Collin qui vous a bien mis en forme déjà en ce dimanche matin. Et puis maintenant c'est Thierry Bovy qui prend le relais jusqu'à 13h pour votre break de midi dominical en ce 9 août 2026. Merci d'être à l'écoute de Fréquence et Gueuzé. On a démarré l'émission d'aujourd'hui avec Ugel et Moving to the Sun. Et puis à l'instant, Phil Collins était là déjà dans les meilleurs souvenirs avec Something Happened on the Way to Heaven. Dans la suite, on écoutera l'actuel numéro 1 de l'Ultra Top depuis quelques semaines maintenant d'ailleurs, hein, Shakira et Burna Boy, l'hymne de la Coupe du Monde 2026. Ce sera Die Die. On écoutera dans les souvenirs 80s Lio avec Amoureux Solitaire. Et puis Bruno Mars sera là au rayon nouveauté avec On My Soul. Tout de suite, on remonte en 2003 avec Shut Up. Voici les Black Eyed Peas. Très bon dimanche.
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Le dernier tube de Bruno Mars, c'est évidemment sur Fréquence Égosée. On l'écoutait, c'était On My Soul dans votre break du midi. Excellente écoute, bon dimanche en notre compagnie. Peut-être bientôt l'apéro en ce qui vous concerne. Eh bien, vous boirez un petit verre à ma santé, ça fera plaisir. Il fait chaud ici dans les studios de Fréquence. On n'a pas encore récupéré des jours de chaleur qu'on a eu cette semaine. Mais bon, voilà, on est là, on est bien avec la meilleure musique qui continue. Teddy Bear avec ses chaussures roses, Soul et Charlie Winston avec Dusty Men, Johnny Heads Jazz avec I Don't Wanna Be a Hero dans les souvenirs des années 80. Et puis arrive maintenant un autre souvenir, un fameux souvenir, Michael Jackson sur l'album Thriller. On se retrouve en 1982 avec Beat It.

0: Diffusé sur une radio qui est devenue nationale par la suite. Et oui, j'avais la chance d'animer dans cette radio à l'époque. J'étais tout jeune, hein, j'avais 14 ans. Johnny Edge Jazz avec I Don't Wanna Be a Hero dans le son de Fréquence Égosée en ce dimanche matin. Dans la suite, on écoutera Madonna en 1994 avec Secret. On retrouvera également l'excellent titre de Lynn dans ton téléphone. On ira faire un peu de sport avec Soprano et Vincenzo pour le coach. Et puis arrive maintenant Muse avec leur dernier tube Night Shift Superstar. Que des bonnes choses à écouter. Très bon dimanche sur Fréquence.
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0: un peu de sport en musique, ça fait du bien ce dimanche matin, fin de matinée avec Soprano et Vincenzo. C'était le coach, on va rejoindre tout doucement les infos de midi avec Rof et qui est l'exemple. On retrouvera également Manon Lisa avec sa petite comptine qui s'appelle le petit pêcheur. Et puis arrive maintenant Mickey avec sa pique, un peu quand même que du bon bien sûr sur Fréquence Égosée. C'est le meilleur de la musique 24h sur 24 sur le 104.9 en FM. Bon dimanche.
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1: Bonjour à tous. L'Institut Royal Météorologique a émis un nouveau code jaune à la chaleur. Il restera valable jusqu'au 13 août à minuit pour l'ensemble du pays, à l'exception du littoral. La phase d'avertissement du SPF Santé publique est maintenue durant toute la période. Soyez donc extrêmement prudents. Buvez de l'eau régulièrement sans attendre d'avoir soif. Gardez votre logement frais en fermant volets et fenêtres le jour. Mouillez-vous le corps fréquemment et évitez les efforts physiques intenses ainsi que l'alcool ou le café. Les actions gratuites attribuées en Belgique par des multinationales à leurs travailleurs doivent être considérées comme du salaire et soumises au paiement des cotisations de sécurité sociale. C'est ce qu'indique un arrêt de la Cour de cassation. La plus haute juridiction du pays donne ainsi raison à l'ONSS. De nombreuses grandes multinationales, le plus souvent cotées et actives en Belgique, recourent à ces bonus en actions. Désormais, les entreprises et les travailleurs qui les reçoivent devront payer des cotisations de sécurité sociale sur ces avantages, éventuellement même de manière rétroactive pour les années passées. Bpost constate un retour progressif des volumes de colis depuis la grève du mois d'avril, avec une situation qui s'améliore semaine après semaine. L'entreprise n'a toutefois pas encore retrouvé la dynamique de croissance qui prévalait avant la grève. C'est ce qu'ont indiqué les dirigeants de l'entreprise dans le cadre de la présentation des résultats semestriels du groupe postal et logistique. L'impact financier total de cette grève, qui avait grandement paralysé les activités de Bpost durant un gros mois, s'élève à 25 millions et demi d'euros. À l'étranger, l'Iran ne rouvrira le détroit d'Ormuz que lorsque les États-Unis auront retiré leurs troupes et auront indemnisé l'Iran pour les dommages causés. Déclaration ce dimanche du chef du Conseil national de sécurité iranien. Téhéran a indiqué être très proche d'un accord avec Oman sur la gestion future du détroit. Ces négociations ne signifient toutefois pas sa réouverture. Pour ce faire, les États-Unis doivent encore remplir un certain nombre d'autres conditions, comme notamment la fin du blocus des ports iraniens. Le cancer de la prostate de l'ancien président américain Joe Biden s'est propagé à ses os et le fait souffrir. C'est ce qu'a déclaré son fils Hunter Biden lors d'une interview accordée à la chaîne britannique BBC. L'ancien président avait annoncé en mai de l'année dernière qu'il souffrait d'une forme agressive de cancer de la prostate pour laquelle il suivait un traitement. Aujourd'hui, le cancer s'est métastasé. Cela laisse supposer qu'aucun traitement n'est plus possible. Âgé de 83 ans, Joe Biden était l'homme le plus âgé avoir occupé la fonction de président des États-Unis. Un mot de sport et du football avec la reprise du championnat de Pro League ce week-end. 3 rencontres étaient à l'affiche hier. Le Standard n'a pu faire mieux qu'un nul, 2-2 à domicile face au Cercle de Bruges. L'Union Saint-Gilloise, de son côté, n'a pas fait dans le détail en s'imposant 1-5 en déplacement à Westerlo. Enfin, Saint-Trond et Lommel se sont quant à eux quittés sur un partage 1-0. Du côté de la météo, le retour de conditions estivales et de la chaleur pour nous accompagner ce dimanche. Au programme, pas mal de soleil et quelques petits nuages. Les maxima sont compris entre 26 et 32 degrés. C'est la fin de ce flash. Merci de nous suivre. Très belle journée.
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Deuxième partie de votre break de midi dominical de ce 9 août 2026. Thierry Bovy, toujours très heureux d'être avec vous sur Fréquence Égosée, comme chaque dimanche d'ailleurs. On a commencé la seconde heure donc avec Dave Thames pour Rain Dance et à l'instant Ode to My Family tout en douceur. C'était les Cranberries qui l'ont ramené en 1994. Dans la suite du programme, Yannick Noah avec les Lions. On aura Oshi avec son dernier tube, Pleurer en dansant. On écoutera le groupe Police avec Spirits and the Material World. Et puis arrive maintenant Louisa avec son Jet Lag. Ben voilà, il y en a vraiment pour tous les goûts, je pense, là dans le quart d'heure qui arrive. Excellente écoute avec nous. Thierry.

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Il nous a gratifié d'un excellent concert lors de sa venue il y a 15 jours au Francofolie de Spa. Sting, qu'on retrouvait ici avec le groupe Police en 1981, et Spirits in the Material World. Excellent appétit à tous et toutes si vous passez à table. Bonne écoute avec Fréquence et Gueuzé. Dans la suite du programme, on aura Joël Corrie et Tom Grennan pour Lionheart. On retrouvera Thomas Hamilton et Lode avec Why Do You, Teddy Swims avec son dernier single Mr. Know It All, et puis arrive maintenant Bibi Rexha avec Topic. On se retrouve en 2021 pour Change My Heart sur Fréquence et Gueuzé.

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0: C'est la bande-son de votre début d'après-midi de dimanche sur Fréquence et Gueuzet. Le break de midi jusqu'à 13h avec à l'instant Monsieur Teddy Swims et sa voix impeccable pour Mr. Know It All. Dans la suite, on remontera en 1981. Ça fait donc 45 ans pour ce titre de Vogue, Dancing the Night Away. On retrouvera également Papi Sanchez avec Dilemma. Et puis arrive maintenant le trio gagnant, Griffin, Khalid et le DJ Kygo avec Save My Love, un des tubes de cet été 2026.
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0: C'est aussi un des gros tubes de cette année, l'air de rien. Tame Impala et Jenny avec Dracula. C'était la version remix sur Fréquence Égosée. C'est ici que je vais refermer le break de midi de ce dimanche 9 août. On se retrouve bien entendu la semaine prochaine pour un 120 minutes encore rempli de bonne musique. Et pour aller jusqu'aux infos de 13h, on va écouter les Temperor et Maya avec Feel It sur le son de la musique des Jackson. On aura aussi Addison Rae avec Diet Pepsi. Et puis Taylor Swift clôturera l'émission d'aujourd'hui avec Elizabeth Taylor. Excellente écoute, excellent dimanche. Très bonne fin de week-end et à la semaine prochaine. Ciao, ciao.
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0: 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Il est 13h. 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
1: Bonjour, bonjour à tous. Les participants candidats du Chiro Maclean en Flandre-Orientale sont rentrés plus tôt que prévu. Des dizaines d'enfants sont tombés malades. Le groupe, composé d'environ 170 enfants, se trouvait dans la province du Luxembourg. Ils sont rentrés ce dimanche alors qu'ils devaient camper jusqu'à mardi. 70 à 80 enfants sont tombés subitement malades. La cause de la maladie reste inconnue pour le moment. Et puis, deux personnes ont été hospitalisées ce matin à la suite d'un incendie survenu dans une habitation à Schaerbeek. Les services de secours ont été appelés vers 5h30 pour un incendie pleinement développé au deuxième étage d'un bâtiment qui en compte 3. À l'arrivée des pompiers, les deux occupants se trouvaient déjà à l'extérieur. Les deux personnes ont été évacuées vers l'hôpital. Ils souffrent d'une intoxication due aux fumées et de légères blessures. L'origine de l'incendie reste à déterminer. Aucun détecteur de fumée n'était présent dans l'habitation. Ces dispositifs sont tout pourtant obligatoires dans tous les logements de la région bruxelloise depuis le 1er janvier 2025, qu'ils soient loués ou occupés par leurs propriétaires. Succès de foule pour la Pride d'Anvers hier. 170 000 personnes ont rejoint Anvers hier après-midi pour la Pride Parade. L'année dernière, entre 150 et 160 000 personnes avaient participé à la marche des fiertés qui traverse la ville pour défendre les droits des personnes LGBTQIA+. Une parade qui s'est déroulée sans incident majeur. Cette édition avait été placée sous haute surveillance et marquée par un renfort de la sécurité après l'attentat de Berlin. À l'étranger, plusieurs personnes ont été tuées, blessées dans une série d'attaques menées par la Russie sur l'est de l'Ukraine. Au moins deux personnes sont mortes et deux autres ont été blessées dans une frappe d'artillerie et un bombardement dans l'oblast de Dnipropetrovsk. Dans la ville de Kharkiv, un homme de 68 ans a été tué par un drone, tandis qu'une femme de 46 ans a été grièvement blessée dans l'explosion d'un autre appareil. Neuf autres victimes auraient également été blessées dans la ville de Pavlorad. Des plongeurs italiens ont découvert l'épave d'un bateau romain au large de la Sicile. L'épave était remplie à bord de centaines d'amphores en très bon état, probablement utilisées pour retransporter du vin. Selon les autorités italiennes, l'épave serait vieille de plus de 2000 ans. Il s'agirait de l'une des plus importantes découvertes récentes en archéologie sous-marine. Elle a été trouvée à 5 km au large de Mazara del Vallo, dans l'ouest de la Sicile. Un mot de sport et du football pour terminer avec la suite de la toute première journée de championnat de Pro League. 5 rencontres sont à l'affiche ce dimanche. Pour commencer à 13h30, la Gantoise reçoit Malines. Ensuite, à 16h, l'OHL se déplace à Charleroi et Zulte Waregem accueille Genk. À 18h30, la Louvière se rend au Sporting d'Anderlecht. Enfin, à 19h15, Beveren clôturera cette première journée de championnat par un déplacement à l'Antwerp. Du côté de la météo, le retour de conditions estivales et de la chaleur pour nous accompagner ce dimanche. Au programme, pas mal de soleil et quelques petits nuages. Les maximales sont comprises entre 26 et 32 degrés. C'est la fin de ce flash. Merci de nous suivre. Excellent début d'après-midi.
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2: Patrick Meuhis, bonjour. L'essentiel de l'actu, un petit parfum de scandale après les commémorations du 70e anniversaire de la catastrophe du bois du Casier hier. La présidente du Conseil italien, Giorgia Meloni, n'a pas apprécié l'action des syndicalistes belges, des syndicalistes qui ont tourné silencieusement le dos au président du Sénat italien, Ignazio La Russa, membre du parti d'extrême droite Fratelli d'Italia. Lors de sa prise de parole, il dénonçait une récupération d'événements par l'extrême droite. Selon Giorgia Meloni, il s'agissait d'un lieu de mémoire, de respect, de dignité du travail. Ceux qui ont choisi aujourd'hui de tourner le dos manquaient du respect à tout cela, a-t-elle ajouté. Deux conducteurs sur trois sont en excès de vitesse dans les zones 30. C'est ce qu'il ressort d'une étude menée par l'Institut Vias à l'occasion de la 25e édition du Marathon de la Vitesse qui était organisé ce week-end. Vias a réalisé une mesure de comportement auprès de 2 millions de véhicules sur les autoroutes et les routes limitées à 70 ou 90 km à l'heure. La vitesse moyenne se situe en revanche aux alentours de la vitesse maximale autorisée. Selon l'Institut, la multiplication des radars tronçons ces dernières années, tant en Wallonie qu'en Flandre, explique en partie cette amélioration sur le réseau routier. Le comité de filtrage interfédéral a décidé de bloquer le passage sous pavillon chinois de la société flamande d'hélicoptères NHV. Le comité a pointé une série de risques pour la sécurité nationale, les intérêts stratégiques de la Belgique et d'éventuels liens avec le secteur de la défense. Selon le gouvernement fédéral, c'est la première fois en 3 ans que les pouvoirs publics bloquent un tel rachat. David Clarinval réaffirme cependant que la Belgique reste ouverte aux investissements étrangers. À l'étranger, les rebelles houthis du Yémen, soutenus par l'Iran, ont revendiqué ce dimanche une frappe contre une raffinerie saoudienne sur la côte de la mer Rouge. C'est la dernière attaque en date contre la pétromonarchie alliée du gouvernement yéménite. Selon 2 sources militaires, ils ont également tiré des missiles balistiques et des drones sur Moka, un port yéménite contrôlé par le gouvernement internationalement reconnu. Les hostilités dans le conflit yéménite ont repris le mois dernier pour la première fois depuis une trêve négociée en 2022. Dans une nouvelle étape de l'embrasement régional consécutif à la guerre entre les États-Unis et l'Iran. Les avions peuvent à nouveau atterrir à l'aéroport de Catane, en Sicile, une des principales destinations touristiques italiennes. Les vols à l'arrivée à Catane avaient été suspendus hier matin en raison de l'activité éruptive de l'Etna, située non loin, et du rejet de cendres volcaniques dans l'atmosphère. En 2024, environ 12 millions de passagers ont transité par l'aéroport international de Catane, qui dessert la partie orientale de la Sicile, l'une des destinations touristiques les plus prisées d'Italie. Un mot de sport et du football pour terminer avec la suite de la toute première journée de championnat de Pro League. 5 rencontres sont à l'affiche ce dimanche. Pour commencer, à 13h30, la Gantoise reçoit Malines. Ensuite, à 16h, l'OHL se déplace au Sporting de Charleroi et Zulte Waregem accueille Genk. À 18h30, la Louvière se rend à Anderlecht. Enfin, à 19h15, Beveren clôturera cette première journée de championnat par un déplacement à l'Antwerp. Du côté de la météo, le retour des conditions estivales et de la chaleur pour nous accompagner ce dimanche. Au programme, pas mal de soleil et quelques petits nuages. Les maxima sont compris entre 26 et 32 degrés. C'est la fin de ce flash. Merci de nous suivre. Très bel après-midi.
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Du rythme pour ouvrir ce 16-18, c'était Gypsar, So Into You. J'espère que tout se passe bien de votre côté. Merci d'avoir choisi Fréquence Aiguisée pour vous accompagner. En ce dimanche après-midi, nous sommes là jusqu'à 18h. C'est la playlist d'options musique avec votre serviteur, des nouveautés, des souvenirs. Et là, voici une nouveauté justement, Beyoncé en duo avec Shakira, Beautiful Lady.

0: petit détour par la décennie 80. Une fois de plus, en ce dimanche après-midi, c'était Masquerade en 1983, Guardian Angel. On va revenir dans quelques instants avec l'éphéméride de ce dimanche 9 août. Et là, dans la radio, voici Henri avec son dernier titre qui s'appelle « Plus jamais ».
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0: titre qui va bien fonctionner pour Black M en 2014. Sur ma route, on marque une petite pause et puis on revient dans quelques instants avec une figure montante de la chanson française que j'ai eu l'occasion de rencontrer en interview. Lynn qui nous vient là avec un nouveau titre qui s'appelle Dans ton téléphone, un peu plus loin du son pop rock avec les Cranberries, Animal Instinct. Bon week-end, bonne fin de week-end, bon dimanche sur Fréquence Aiguisée.
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Antoine Hénaud dans la radio, une production belge avec un souvenir qui nous ramenait là en 2016. Comme si nous sommes aujourd'hui le dimanche 9 août. Bon anniversaire à Audrey Tautou, qui est une actrice française devenue une figure majeure du cinéma européen au début des années 2000, révélée au grand public par le film Le Fabuleux Destin d'Amélie Poulain. Voilà donc, on poursuit en musique et puis on poursuit en production belge, puisque là, voici Camille Yembe pour le titre Autodéfense.

du souvenir et pas n'importe lesquels. Alicia Keys en 2012 en duo avec Nicki Minaj, Girl on Fire. Nous sommes aujourd'hui le dimanche 9 août. Jetons un petit coup d'œil sur des tubes ayant marqué un 9 août à d'autres époques. Le 9 août 1969, la chanson In the Ghetto d'Elvis Presley est devenue numéro 1 du hit parade belge où elle est restée en tête pendant 3 semaines. C'est l'un des grands succès de l'été 1969 en Belgique. Alors là, on parle d'Elvis Presley. D'ici quelques instants, je vous parlerai de Whitney Houston. Alors, vous savez que la fille de Whitney Houston était choriste d'Elvis Presley. On reparle de Whitney Houston d'ici quelques instants. Mais là, place à la à musique. Voici Henry Cassidy, le Britannique, avec un souvenir de l'année 1988, My Arms Keep

les années 90 à l'honneur ce dimanche après-midi. Don't worry. Merci de nous être fidèles. Nous sommes aujourd'hui le 9 août. Alors, un 9 août 1985, Whitney Houston voit son premier album éponyme atteindre la première place du classement Billboard 200 États-Unis. Au départ, l'album avait démarré assez discrètement, mais grâce au succès de Saving All My Love For You et du titre Oh Will I Know, cet album est devenu l'un des albums les plus vendus des années 80. Alors, Whitney Houston à l'honneur sur l'antenne de Fréquence Aiguisée tout de suite avec un chouette souvenir que je vous propose là. Elle nous proposait ce titre en 1998, My Love, Is Your Love. Voici Whitney Houston.

Merci de faire le plein musique avec nous. Lost Frequency à l'instant, une nouveauté, Life It All. Nous serons de retour tout à l'heure après 17h avec une avalanche de musique. Et puis je vous parlerai d'un spectacle à voir en décembre à l'écrin au Centre Culturel Déguisé. Pour se rapprocher du cap des 17h, voici Enrique Iglesias de la

c'est votre émission hebdomadaire, comme tous les dimanches, entre 16h et 18h, avec votre serviteur, avec un maximum de musique et puis quelques petites anecdotes. Sachez qu'à 9 août 1969, les Beatles prennent la célèbre photo de la pochette de l'album Abbey Road devant les studios EMI à Londres. Le plus étonnant, la séance photo n'a duré qu'une dizaine de minutes. Le photographe Tane Macmillan est monté sur un escabeau au milieu de la rue pendant qu'un policier arrêtait brièvement la circulation. Il n'a pris que 6 clichés. C'est le cinquième qui est devenu l'une des pochettes d'albums les plus célèbres de tous les temps. Cette simple traversée de passage piéton est devenue un lieu de pèlerinage pour les fans. Chaque jour, des visiteurs du monde entier recréent la scène au grand désespoir des automobilistes londoniens. Voilà pour cette petite anecdote. Merci d'être là. C'est la playlist d'Obso Music jusqu'à 18h sur fréquence IGZ et là dans la radio. Direction les souvenirs, Green Day, Basque.

La chanteuse et compositrice suédoise Licky Lee qui nous vient avec un nouveau titre. Souvenez-vous, elle avait cartonné en 2011 avec I Follow Rivers. Là, on découvrait son nouveau titre qui s'appelle Lucky Again. Merci d'être là. Direction la chanson française tout de suite. Et voici Yannick Noah, Un pas de côté.

L'un des grands succès de ce mois d'août 2026, Mossimane et Gaëtan Roussel avec Saône. Dans quelques instants, je vous parlerai d'un spectacle à voir en décembre prochain à Iguezé. Et là, dans la radio, direction les années 80 avec Lime.

Axel Red sur la radio du week-end. On l'a retrouvé là avec l'un de ses succès enregistrés dans les années 90. Nous posions là exactement en 1999. Axel Red sera de retour en Belgique à l'occasion d'un concert à l'ancienne Belgique. Ce sera en novembre prochain. Au cours de ce concert, elle présentera les nouveaux titres de son nouvel album qui paraîtra un peu plus tard. Merci d'écouter Fréquence Aiguësée. C'est votre émission dominicale, comme tous les dimanches, 16h-18h, option musique avec votre serviteur. Et là, tout de suite, je vous parle d'un spectacle à voir le jeudi 17 décembre prochain au Centre culturel d'Aiguësée. Grec Houben, c'est l'acteur, présente Yat la joie, un spectacle inspiré de l'univers de Charles Trenet. Plus qu'un concert, c'est une véritable ode à la bonne humeur, mêlant musique, poésie, humour et émotion. Grec Houben, accompagné d'Éric de Starck, revisite avec fraîcheur et modernité les textes intemporels du fou chantant. Un rendez-vous plein d'énergie et d'optimisme qui prouve que l'œuvre de Charles Trenet est plus vivante que jamais. Spectacle à voir donc à l'écran au Centre culturel d'Aiguësée. Le spectacle s'appelle Yat la joie. Info réservation 081 51 06 36 ou alors rendez-vous sur le site internet du Centre culturel d'Aiguësée. Allez voir donc le jeudi 17 décembre, il y a de la joie. Le meilleur de la musique continue sur votre radio préférée. Toujours côté chansons françaises, voici Mentissa et son nouveau titre, Les enfants difficiles.

sommes là tous les dimanches, 16h-18h, Mado à l'instant avec Comme les Grands. Tout de suite, je vous propose un souvenir de Mathieu Mendez avec un titre qui va nous ramener là en 2013 et qu'il avait enregistré en duo avec la chanteuse Pomme, ok. Le premier single de l'album Écho de Mathieu Mendez à l'époque. À l'époque, Pomme n'en est qu'à ses débuts. Cette collaboration figure parmi les tout premiers enregistrements de celle qui deviendra l'une des grandes voix de la chanson française. Voici Mathieu Mendez en duo.

Two Beach à l'instant sur la radio du week-end, Lost Frequency, What is Love. Allez, tout de suite, je vous propose de retrouver Indochine. Indochine sera en concert à Forêt Nationale du 8 au 10 décembre prochain. Là, je vous propose de retrouver l'un des derniers titres d'Indochine. Voici les nouveaux

petit détour par la décennie 80, nous nous posons là en 1988, exactement, avec ce flashback musical signé par Johnny Eat Jazz et le titre Shattered Dreams. Là, je vous propose de rester dans le registre des souvenirs. On va se poser en 2006 en compagnie de Gwen Stefani, ex-voix du groupe No Doubt. Elle nous proposait à l'époque ce titre-là, Wind It Up. Voici Gwen Stefani dans la radio.

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1: Bonjour docteur.

génération de la chanson française à l'honneur ce dimanche sur votre radio préférée. Vous aurez reconnu Oshi qui nous proposait un nouveau titre. Bonjour docteur Frédéric Bertrand, je vous salue bien bas, je vous fixe rendez-vous dimanche prochain entre 16h et 18h pour de nouvelles aventures musicales. On se quitte là avec un chouette souvenir qui va nous ramener dans les années 90, au début des années 90, en 1993 exactement. Voici Beloved avec ce succès planétaire Sweet Harmony. Bye bye.

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Voilà un Pop Rock Time qui commence plutôt bien avec un nouveau Muse. Ça s'appelle Be With You et un extrait du prochain album, le 10e album de Muse, l'album The Wow Signal qui sortira le 26 juin prochain. Muse, le groupe aux 30 millions d'albums vendus dans le monde qui revient avec cette chanson totalement inédite pour marquer les esprits. Le groupe n'a pas fait les choses à moitié. La révélation s'est faite depuis l'espace en collaboration avec une entreprise spécialisée. Muse a envoyé une tablette à plus de 30 km d'altitude afin de diffuser en avant-première le clip de Be With You, un coup de com parfaitement calibré, fidèle à l'ADN du groupe, toujours à la frontière entre science-fiction, technologie et rock épique. Muse, un groupe de rock britannique créé autour évidemment de l'incontournable Matthew Bellamy, le nouveau single forcément pour ouvrir ce nouveau Pop Rock Time, épisode 426, avec dans les prochaines minutes Marc Ambor, qui est originaire de Pleasantville, âgé de 28 ans. On va l'écouter avec Close to Me dans un tout petit instant, un single sorti l'année dernière. On y retrouve Carlyle, artiste émergent de la scène indie alternative pop. On écoutera Goldberg et puis là, un classique avec Damien 16, jeune et con. Damien 16, originaire de Saint-Jean-de-Maurienne en Savoie, auteur, compositeur, interprète, instrumentiste et poète français. Un extrait de ce qui était son premier album, Jours étranges, sorti en octobre 99. Jeune et con, c'est un joli classique dans Pop Rock Time.

C'est Boule Noire avec Aimé d'Amour, chanson de 1978, repopularisée d'ailleurs dans les années 90. À l'époque, c'était un extrait de son troisième album, l'album Aimé d'Amour. George Thurston, c'est son véritable nom, également connu sous le nom de scène de Boule Noire, originaire de Bedford au Québec. Il était musicien, auteur, compositeur, interprète, producteur et animateur de radio. Aimé d'Amour, ça reste son plus grand succès. On ira retrouver tout à l'heure les Army of Lovers avec My Army of Lovers. C'est un extrait de leur premier album, Disco Extravaganza. On se souvient du tube Crucify notamment. Ici, on ira retrouver la chanson intitulée My Army of Lovers en 1990. Je vais venir The Fray également, le groupe qu'on avait connu avec How to Save a Life. Ils sont de retour avec ce nouveau titre, Ice Cold Lakes, un extrait de leur nouvel album, le cinquième, A Lie That Waits, un album sorti le 13 mars dernier. The Fray, un groupe de rock américain originaire de Denver, dans le Colorado, un groupe qui s'était créé en 2002. On va les écouter dans un instant avec leur tout nouveau single. Et puis là, un extrait du second album de Pacific Avenue, l'album Love Sick Sentimental, qui est sorti le 27 février dernier. Pacific Avenue, c'est un groupe de rock alternatif australien formé en 2017. On les écoute ici avec Ordinary People.

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Vincent, de son vrai nom Lucy Hopkins, une chanteuse, auteure, compositrice britannique, originaire de Stratford, à Manchester. Son style artistique a été comparé à celui d'Adele, d'Amy Winehouse, de Billie Holiday ou encore de Nina Simone. Et elle vient de sortir ce nouveau single. C'est un extrait de son prochain album qui sortira le 17 avril, Love Bites Back. On écoutait Lucent. Pour la suite, il y aura tout à l'heure Gracie Binion avec Sucker. Gracie Binion, c'est une chanteuse, auteure, compositrice américaine. Elle vient de Dallas, au Texas. Elle a 23 ans. On va l'écouter avec Sucker. C'est une nouveauté. Il y aura également Do Not Do. Alors ça, c'est un duo français de pop indie pop. Un duo créé en 2021 par deux jeunes musiciens, Romy et Iskander. Le groupe se distingue par un mélange de pop électronique, d'indie, d'influence rock, avec des textes chantés en français et en anglais. Les Do Not Do, un extrait de leur EP qui s'appelle Les Choses de la Vie, qui est sorti le 13 mars dernier. On va écouter La Vie est Belle. Je vous passe aussi Katy Perry, Catherine Hudson, dite Katy Perry, auteure, compositrice, interprète américaine. Elle est originaire de Santa Barbara en Californie. Et ça, c'est un single qu'elle a sorti très récemment, en novembre dernier. Ça s'appelle Banded.

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faisait partie de ce qu'on appelait le mouvement New Wave, nouveau romantique, le groupe Ultravox, groupe britannique fondé en 73 par John Fox. Et dans les années 80, ils ont été assez populaires, notamment avec l'album Lament, qui était sorti en avril 1984. Le plus grand succès pour eux, certainement, Dancing with Tears in My Eyes, l'Ultravox dans Pop Rock Time. Tout à l'heure, on ira trouver I'm From Barcelona, un titre qui nous ramènera en 2011 à Always the Spring. I'm From Barcelona, c'est un groupe, attention, suédois. Ils font de l'indie pop, ils sont originaires de Jönköping, ils existent depuis 2005, I'm From Barcelona. On écoutera Always Spring. Je vais venir également Strings and Hearts avec Eyes on Him. Strings and Hearts, c'est un groupe de musique chrétienne, indie rock américaine, fondé par trois frères. On va les écouter avec Eyes on Him, un single qui vient tout juste de sortir. On écoutera également une autre nouveauté signée Hello Sister avec Little Lover. Hello Sister, c'est un groupe pop rock américain, ils viennent d'Orlando en Floride, composé de trois sœurs. On va écouter Little Lover, et puis là c'est Fiona Lee avec Not My Friend, un extrait de son tout nouvel album qui sortira le 17 avril prochain. L'album va s'appeler Every Woman. Fiona Lee, on l'écoute ici avec Not My Friend, c'est un tout nouveau single. On referme Pop Rock Time, prochain numéro la semaine prochaine, ici même.

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0: 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Il est 20h.
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2: Coucou tout le monde, en plein cœur de cette saison estivale, eh bien Move Party est là pour vous accompagner avec les spéciales de l'été de Move Party consacrées à la compilation Plus de Dance, une compilation qui est sortie en France entre 1994 et 1998 avec 9 volumes à son actif. Et nous vous proposons le meilleur de ces compilations pendant toute cette saison estivale. Et à l'instant, on a commencé avec un extrait du volume 1 sorti donc en 1994. Modo, c'était Einzai Polizai. La prochaine session arrive et elle se terminera avec des Français. Oui, entre autres, DJ Fred Arnolti. Ce sera Delirium, extrait du volume 8 sorti en 97. Un autre français sera là également, DJ Rien avec Y'a Rien Là, extrait du volume 9. Bobby Brown, Two Can Play That Game, ce sera également ici. C-Free, No Ecstasy Love, Q-Zar, le Digital Quartz en version vocale, extrait du volume 6 sorti en 96, ce sera dans un instant. Mais dès à présent, repartons avec un extrait du volume 5 sorti en 1996 également. Les Fun Factory, voici Don't Go Away.

0: Même pendant les vacances d'été, Move Party est là pour vous accompagner dans votre radio. Mais vous pouvez également nous retrouver, bien comme vous le souhaitez, sur Internet via notre site officiel www.moveparty.fr ou encore direction les réseaux sociaux.
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0: Nouvelle session remplie de souvenirs qui arrive directement dans votre radio avec les spécialités de Move Party consacrées à la compilation Plus de Dance. Et nous écouterons tout à l'heure un extrait du volume 3 sorti en 1995, John Scatman et son Scatman, et tout ça en version extended. Les Systematic Parts seront là également avec Violon de la Nuit, extrait du volume 9, Voice et la voix de Franca Morgano. Ce sera Dance With Me, Time Shift, Don't You Feel the Beat, dans quelques minutes, Les Blue Boy, Remember Me, extrait du volume 7. Sorti en 97, mais dès à présent, eh bien, écoutons un extrait du volume 4 sorti en 1996. Il n'y avait pas que de l'Eurodance dans ces compilations. La preuve avec ce titre, Ménélique et la tribu, voici tout baigne.

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Belles vacances été à toutes et tous. Et surtout, profitez-en bien à l'écoute de votre radio et des spécialités de Move Party qui va s'arrêter là pour cette semaine. Mais on se rejoint la semaine prochaine, même endroit, même heure, toujours avec les spécialités consacrées à la compilation Plus de Dance et le meilleur du son souvenir de l'année 94 à l'année 98. Et pour refermer cette édition, voici, eh bien, 7 Days Under One Week, le groupe BBE, extrait du volume 6. Prenez bien soin de vous, gardez le rythme. Ciao.

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L'émission Technosystème vous souhaite bienvenue dans le numéro de cette semaine. Pour aujourd'hui, un somptueux programme. 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

0: Nous sommes partis dans ce technosystème. Vous êtes là et on vous en remercie. C'est Greg dans le micro. Bonjour, comment allez-vous en cet été 2026? On est présent. Ben, comme chaque année, pas de vacances pour nous puisqu'on profite de l'été pour faire la rétrospective et réécouter tout ce qu'on a pu vous diffuser durant la saison radiophonique de septembre à juin 2026. Quand je dis tout, non, bien entendu, c'est le meilleur de ce qu'on a pu, notamment les coups de cœur que vous allez pouvoir entendre aujourd'hui, les coups de cœur du mois de mars, puisque c'est ce mois-ci qui est à l'honneur, les meilleurs titres Italo Dance, les meilleurs titres Hands Up, ainsi que les coups de cœur. Voici donc le programme et on va commencer avec l'Italo Dance.
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0: Alex Teddy et DJ CEO avec Tamar Auton à venir. Jonathan Pedrosa également, Stay With Me avec un remix de Jerry Sound. Sal Da Vinci avec Per Sempre, c'est le titre qui a représenté l'Italie lors du dernier concours de l'Eurovision. Vous l'avez diffusé en mars déjà. C'est un remix de Scafra qu'on vous diffusera. DJ Spampy Angel également sera là avec le titre Stars. Guy Stylers, ça aussi on vous l'a diffusé au mois de mars, c'est Limpido. Et pour commencer, le seul titre Italo Dance qui a été coup de cœur durant le mois de mars, c'est DJ CEO avec Are You Ready For The Bass. C'est ce titre que je vous propose pour commencer le technosystème.
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0: Et ça nous fait du bien de prendre un peu de notre temps pour écouter ces titres qu'on a pu vous diffuser durant cette saison dans le Technosystème. Et c'est le mois de mars qui est à l'honneur cette semaine. Et à l'instant, c'est Alex Eddy et DJ CEO avec Tamarotron, un titre qu'on vous a donc passé durant le mois de mars. Voici donc l'essentiel de l'Italo Dance. À présent, nous allons passer à la scène Hands Up.
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0: Et côté Hands Up aussi, on vous a passé du bon titre puisqu'il y a eu déjà 3 coups de cœur Hands Up durant le mois de mars. Tout à l'heure, sachez que d'abord, pour terminer l'émission, c'est DJ THT que vous entendrez avec All My Life, remixé par Just Emilio. On vous a également diffusé Hands Up Players avec Tell Me, remixé par Alpha Star, Kev Technoboy avec Tie Up. Et pour commencer, voici donc les 3 coups de cœur Hands Up que je vous propose. The Nation and Wizard qui arrivera avec We Fly So High, Des Coups avec Back to Life, et enfin Dakota Lane avec Flames of Love, remixé par 99ers. Des titres qu'on vous a diffusé une fois, et on a l'habitude de rediffuser le coup de cœur la semaine d'après, donc vous l'entendez 2 fois, et là aujourd'hui la 3e fois, de quoi vous remémorer ce qu'on a pu vous diffuser durant cette saison dans le Technosystème.
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Une saison qui se termine, c'est un peu comme un chapitre qu'on finit d'écrire et on se remémore tout ce qu'on a pu écrire cette saison radiophonique. C'était le mois de mars qui était à l'honneur dans ce Technosystème numéro 1104. Je vous propose de vous retrouver la semaine prochaine avec cette fois-ci le mois d'avril dans ce Technosystème Summer Edition. D'ici là, portez-vous bien. Ciao, ciao!

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